0: Madame Giraud. Voiture de monsieur Reynolds.
1: Antoine.
0: Un moment, j'arrive. Hulot,
2: mais comment donc? Dans quelle voiture sommes-nous toutes les deux? Personne ne nous a indiqué nos places.
0: Voyons, Hulot. Enfin, oui, Hulot.

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6: la casquette,
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0: verbeulière d'Isabelle.
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0: Auprès.